plus 16, Mäntyluoto plus 14, Rauma plus 15, Turku plus 11, Föglö plus 9, Hanko plus 10, Helsinki plus 14, Porvoo plus 16 ja Hamina plus 21 senttimetriä.